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préfère dans les albums, c'est la dernière chanson. De tous les albums qui m'ont fascinée et qui m'ont construite, je crois que ma chanson préférée, ça a toujours été la dernière. Celle qui est un peu cachée, celle que tout le monde n'écoute pas forcément. Du coup, j'ai l'impression qu'elle est écrite que pour moi. je sais pas si dans mon album, la dernière chanson sera aussi ma préférée. Je sais pas si celle-ci sera la dernière. Ce sera peut-être plutôt l'avant-dernière.

Et le week-end ne commence vraiment que maintenant. Il est tout juste 7h. Bonjour à toutes et à tous. Vous êtes sur FIP, il fait beau, il fait chaud et vous sentez peut-être déjà le sable chaud.

cet âge d'or du jazz funk. En 77, José Roberto, Bertrami, Alex Medeiros et Yvan Conti présentent le premier album de ce qui allait dynamiter le son jazz rock des 70s et fondent Azimut. Le son Azimut, c'est ce cocktail que vous entendez de samba funk, de disco jazz, le tout teinté de batucada hypnotique. La preuve avec leur tube de 1980 que vous écoutez et qui s'intitule Dear Limets. Sachez qu'Azimut, nouvelle formation, cette fois il a été recomposé, le groupe sera le 15 octobre au New Morning à Paris.

Vous êtes sur VIP, il est bientôt 7h30 et on écoute l'un des plus beaux mariages, musique et cinéma. Angelo Badalamenti et David Lynch réunis sur la musique de Twin Peaks et on écoute ce High School Swing, la reine du bal.

Après avoir refusé de rejoindre les Stones, Jeff Beck enregistre son premier album en solo avec des compositions de Stevie Wonder ou encore de John Lennon, comme ce titre que vous écoutez, She's a Woman, énorme succès aux États-Unis en 1975.

Vous faites quoi ce soir ? Non, parce que Patti Smith, icône de la contre-culture new-yorkaise, est en concert ce soir et demain aux Folies Bergères, l'une des pionnières dans le carambolage entre écrivain et rock'n'roll. Patti Smith, l'icône du rock, mais aussi la photographe, l'écrivain, et sa magnifique biographie Just Kids, par exemple, vous pouvez la lire et la relire cet été. Elle se produira en quartet, accompagnée de son fils, Jackson Smith, à la guitare, de Seb Rochford à la batterie et de Tony Shanahan, musicien et compositeur, co-compositeur historique, à la basse et au clavier. Ensemble, ils vont revisiter son répertoire de Horses, magnifique, à Banga. C'est ce soir et demain aux Folies Bergères à Paris et il reste des places.

Pour Panda Bear sur FIP, musicien expérimental, cofondateur d'Animal Collective, Noah Lennox alias Panda Bear retrouve son complice Sonic Boom avec cet album intitulé Question of When, porté par les boucles de harpe, de steel drums et de mélodies. C'est sublime. On écoute justement Panda Bear sur FIP, en sélection FIP.

Sur une planète latine entre Havane et Cosmos, Setenta nous invite à Undanson interplanétaire. Le collectif parisien que vous écoutez nous offre dans nos oreilles matinales et déjà chaudes ce Danzón de Planetas, grosse danse des planètes. Et comme l'actualité des étoiles est une actualité qui me fait toujours rêver, bientôt aura lieu, sachez-le, la première pluie d'étoiles filantes, un essaim de météores, qui promet de splendides traînées blanches dans l'obscurité. Elles s'appelleront les Delta Aquarides du Sud et peuvent produire entre 15 et 25 étoiles filantes par heure. Cerise sur le gâteau cette année, le pic coïncide exactement avec celui d'une autre pluie mineure, les Alpha Capricornides. Un double croisement qui promet d'ajouter quelques météores supplémentaires au spectacle. Ces météores se rencontreront lors d'une nuit bien précise, celle du jeudi 30 au vendredi 31 juillet, autour de 2h du matin. Bonne journée à toutes et à tous, mes petites météores.

Cet été, à Paris, les températures sont très chaudes et on a comme une envie de piquer une tête. Plusieurs spots à vous conseiller sur FIP. Avec un petit tas de Riviera au pied du métro Bir Hakeim. Tiens, c'est à deux pas de la maison de la radio. Et si on y allait, PH, juste après? PH qui travaille avec moi. Ah, il a oublié son maillot de bain. Le site aligne un solarium, des pontons XXL et un bassin peu profond, parfait pour les familles et les petits poissons. Sur place, tout est là, vestiaire, douche, toilette, poste de secours, accueil. Le tout enrobé d'un espace arboré et d'une base nautique à proximité qui propose des sessions de kayak à pagayer sans modération. Et puis un autre plouf est possible du côté de Bercy, dans le 12e arrondissement, en dessous du parc de Bercy, de part et d'autre, de la passerelle Simone de Beauvoir et face à la bibliothèque nationale François Mitterrand. Désormais, deux espaces de baignade protégés et gratuits vous attendent et n'hésitez pas, ça ne gênera pas les bateaux sur la Seine, vous avez votre espace protégé. Et puis, dans le Marais aussi, on pourra faire des longueurs au pied du pont Louis-Philippe, accessible gratuitement. Ce site permet de se baigner dans le fleuve parisien tout en admirant le cœur historique de la capitale. Il n'y a pas que le canal Saint-Martin dans la ville, non, on peut se baigner dans plusieurs endroits dans la Seine, un rêve devenu réalité.

Sur FIP, voici venir Mojai Merlin depuis plusieurs années. Mojai Merlin compose seule, écrit toute seule. C'est la figure montante de la scène pop avant-gardiste québécoise. Elle a sorti hier son nouvel album Powerhouse, elle qui a grandi dans la banlieue de Montréal. Et parmi ses influences, on note Kendrick Lamar, Frank Ocean ou encore Rosalia. Son album Powerhouse est donc sorti hier. Il est en sélection FIP et elle sera en concert le 26 août à Rock en Seine à Paris.

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En 1958, alors que le soleil tape aussi fort qu'aujourd'hui, Miles Davis enregistre ce classique de Gershwin avec l'orchestre somptueux de Gil Evans, le trompettiste revisite Summertime, l'air le plus célèbre de Porgy and Bess, plus qu'une reprise, une réinvention, pas de doute, c'est l'été sur FIP.

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On était tout nus avec Philippe Catherine et c'est vrai qu'on était bien tout nus. C'est tentant d'être tout nus d'ailleurs. 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

C'était la diva soul Erika Badu sur FIP, l'occasion de vous rappeler notre mixtape dédié de ses collaborations avec Tyler the Creator, D'Angelo, Nas, Robert Glasper. Erika Badu est une figure incontournable de la musique contemporaine, souvent saluée comme la reine de la neo-soul. Influencée par des légendes comme Billie Holiday, Sarah Vaughan, Marvin Gaye, Stevie Wonder ou encore Prince évidemment, ou d'autres figures, Fela Kuti et Miles Davis. Une mixtape pour plonger dans son univers à retrouver sur FIP.fr ou l'appli Radio France, c'est bien pratique.

La grande Cécile McLaurin Salvant sur FIP qui reprenait ce Sophisticated Lady à l'origine une partition de Duke Ellington ou encore Darren Mills. Son album With Every Breath I Take rend hommage à 9 classiques de Broadway et du cinéma. 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

Et en ce samedi matin, l'air de rien, comme ça, 10 minutes de Deep Purple sur FIP. Mais quelle radio, à part FIP, est capable de vous offrir ça ?

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sûrement de Demain à la Une, dont le héros Gary Hobson reçoit chaque matin le journal du lendemain et tente d'empêcher les catastrophes annoncées. Eh bien, voici Hier à la Une sur FIP, c'est tout l'inverse. Un condensé de bonnes nouvelles avec des événements passés que vous pouvez revivre avec plaisir sur FIP.fr, comme par exemple la FIP Tape consacrée à la diva de la pop Madonna, qui a sorti il y a quelques jours un nouvel album, deux clubs jazz à FIP et des lives à FIP en direct de Marseille Jazz des 5 continents, la rediffusion d'une carte blanche à Nicoletta au club jazz à FIP et puis un trans-FIP express pour danser comme des fous. Voilà le résumé de la semaine. Profitez du week-end pour choisir votre moment préféré à réécouter.

projet studio du musicien et producteur britannique William Dorey, Skin Shape est né d'un amour pour la musique ancienne et puis ses racines dans de nombreux genres, du funk au reggae des années 60-70 en passant par la library music, le rock psyché, la musique africaine et le folk. De passage à la Cigale à Paris au printemps dernier, le cador de la scène psyché londonienne reviendra bientôt, on l'espère, dans notre bel hexagone. En attendant, eh bien vous l'écoutez sur la route des vacances, car désormais vous captez FIP sur les trois quarts du territoire français et sur la majorité des autoroutes, et ce grâce au DAB+, la radio numérique terrestre qui vous permet une écoute de qualité et sans interruption. Et ça, ça c'est le pompon sur la Garonne.

Petit à petit, la musique chez vous fait son nid et Maurice Vander, longtemps pianiste de Nougaro, de vous envoûter avec ses siciliennes, homme de jazz, de studio, de yéyé, de ciné, mille vies pour tout explorer. Vous n'êtes pas sur FIP par hasard. Midi moins le quart.

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Selon une vision héritée de l'Antiquité puis du cartésianisme, les émotions seraient de vilaines perturbatrices dans nos quotidiens. Or, au XXe siècle, les travaux d'un neurologue luso-américain dénommé Antonio Damasio ont démontré plutôt que nous avons besoin de guider nos choix en tenant compte de nos réactions émotionnelles, appelées marqueurs somatiques. Sinon quoi, nous risquerions d'emprunter des directions absurdes, voire dangereuses ou peut-être inhumaine. Les sentiments ne sont pas la force obscure de la raison, ils nous aident à prendre des décisions. Fin de citation et bonne méditation.

Pierre précieuse, symbole de beauté et de protection, la turquoise se dit Férouz en arabe, nom de scène adopté par Nouad Haddad, la diva libanaise qui s'approche maintenant de ses 91 ans et qui n'aura eu de cesse de chanter la paix et l'amour de son pays. Ce metinfipa glissé sur le tourne-disque, une pépite de 1975, extraite de la comédie musicale Maïs El Rim, composée par les frères Rabbani, et vous verrez rien de tel que la voix céleste de Férouz pour calmer nos agitations intérieures et pour se mettre à l'heure aussi. C'est pas trop le matin, c'est le midi.

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Façon pour Bruno Berlet de vous prendre par les sentiments. Le chanteur, compositeur, producteur et multi-instrumentiste brésilien installé à Sao Paulo a décidé de faire tomber toutes les barrières dans son nouvel album Sem Fronteiras, Sans Frontières en français. Et pour cause, ce troisième album a été enregistré entre Londres, Sao Paulo, l'Allemagne et Maceió, dans le nord-est brésilien. Bruno Berlet a coproduit son disque avec Batata Boy une nouvelle fois. Il y explore les thèmes du voyage, du lien humain et des frontières physiques, symboliques, le tout avec la poésie qu'on lui connaît, Sem Fronteiras, sélection FIP à mettre dans vos favoris cet été.

En carte blanche au Club Jazz à Fip le 12 juin dernier, Gilbert, en pleine démo de ce qu'il peut faire quand il se met à explorer la musique et la vie dans toutes ses directions, rock, shoegaze, ambiante, electronica et bien sûr jazz dans son deuxième album solo qui vient célébrer les 30 ans de son label Versatile Records, l'école de la nuit, ses 12 titres et plein de collabs avec des special guests. Monsieur Zinzin fait les choses sérieusement et il est en sélection FIP.

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Unique comme le seul morceau instrumental de l'album Amnésiaque de Radiohead sorti en 2001, celui qui avec Kid A sorti un an plus tôt marque un tournant dans le style du groupe britannique, un peu plus influencé par la musique électronique expérimentale, par le krautrock, par le jazz. Et le leader, guitariste, même sans chanter, il nous remue, Thom Yorke, joyau du cœur de l'Angleterre, noyau dur de Radiohead et super-héros d'une FIP tape à réécouter sur FIP.fr.

cinéma avec vue dans la cour carrée du Louvre ou encore à la scène musicale en ce début du mois de juillet. Le cinéma Paradiso a décidé de viser encore plus haut. Oui, à la rentrée du 24 au 27 septembre, il prendra ses quartiers au premier étage de la Tour Eiffel. 9 projections totalement gratuites qui attireront leur lot de cinéphiles en quête d'altitude. Pour y participer, il faudra compter sur votre bonne étoile. La loterie ouvrira en ligne début septembre.

De la meilleure chanson originale écrite pour Philadelphia, réalisée par Jonathan Demme en 1993. Streets of Philadelphia accompagne dans ce film le destin d'un homme atteint du sida, à une époque où la maladie est encore largement frappée de silence et de stigmatisation. Chantée, presque murmurée par son auteur Bruce Springsteen sur des nappes de synthétiseurs et quelques notes de guitare, c'est sans doute l'émotion de la solitude qui nous parvient dans sa plus intense manifestation. 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

l'essence du dahlia dont la floraison longue visible dès le printemps tient jusqu'aux premières gelées. On vous envoie des tonnes de dahlia à travers nos ondes, flore originaire des régions chaudes du Mexique, d'Amérique centrale et même de la Colombie. À vrai dire, ils ne sont pas bien loin, les musiciens du Tamba Trio from Brazil pour Samba Jazzé, le temps d'un pregao sur FIP.

Le style nouveau, à l'instant, c'était l'artiste JND pour Jean-Noël Delblon au début des années 90, morceau qui fait partie de cette nouvelle compile Déclic Kazazouk, une compile qui encapsule une époque bien particulière entre 1987 et 1998, quand les clubs antillais passaient du groka moderne, du compas, diverses variations de zouk et du raga hip-hop, d'où le morceau que vous venez d'écouter. Déclic Kazazouk. La sélection musicale, on la doit au DJ et curateur Émile Omar. Et la sélection FIP, eh bien, on la doit tout simplement au programmateur de FIP.

Nouvelle exposition à voir au Planétarium Ludivier du côté de la Hague dans le Cotentin, donc c'est en Normandie. Les femmes de science et leurs contributions, ça va des mathématiques à la physique, en passant par la chimie ou la biologie. Le bac, c'est fini, mais jamais la reconnaissance des héroïnes oubliées. C'est à voir jusqu'au 3 janvier 2027.

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FIP, 3 heures, les pieds dans l'eau avec iCube, ça rafraîchit. Et on adore cet ami de Gilbert, figure du label versatile au spectre musical extra large.

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Is this love? Mais c'est même love at first sight avec Baby Rose et sa tessiture vocale totalement à part. Chanteuse, compositrice, productrice américaine proche de la scène rap à ses débuts, avant de devenir une figure majeure du R&B alternatif, Baby Rose vient de sortir son troisième album solo, guidé par les bonnes étoiles d'Etta James, Nina Simone ou encore Janis Joplin. Journalism en extrait à l'instant est traversé par les thèmes de l'amour et du désir. C'est une sélection FIP pleine de grâce.

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Sweet People in Love, c'était Mac Rice qui nous confirmait à l'instant sur Philippe que 3 is a magic number, comme l'écrivait Bob Dohoe. Il est vrai que symboliquement, le 3 est un chiffre intéressant, il correspond aux trois formes de la matière, solide, liquide et gazeux, aux trois couleurs primaires, bleu, jaune et rouge, aux trois règnes dans la nature, minéral, végétal et animal, aux trois petits cochons, naf naf nif nif et nouf nouf, et ne parlons pas du rythme ternaire qui donne le swing à la musique. De la musique, on en continue d'en écouter avec vous sur FIP en se dirigeant au triple galop vers les 4h-20.

On prend la mouche, on prend ses désirs pour des ordres, on prend les devants, on prend la clé des champs, on prend la bouteille et on en prend 5. 5 minutes pour écouter le merveilleux Take 5 écrit par Paul Desmond pour Dave Brubeck en 1959 avec ce solo incroyable du batteur Joe Merello et évidemment Paul Desmond qui fait lui-même les cuivres sur cette merveille de 5 minutes et des chouillettes qu'on se permet d'utiliser pour vous dire que le Jazz Magazine du mois de juillet consacre un grand et beau dossier au légendaire Time Out du Dave Brubeck Quartet, vous savez, celui avec cette pochette graphique absolument magnifique signée Neil Fujita.

Qu'il soit complet, plein ou perdu, qu'il presse, qu'il court ou qu'il dise ouf, qu'il soit libre, mort ou moderne, le temps ne fait rien à l'affaire. Quand on est FIP, on est FIP, et donc sur FIP, on passe notre temps à vous faire oublier le vôtre. Bon après-midi, au frais, on vous le souhaite.

La musique est histoire de rencontres, souvent. Quand le musicien El Hado Negro rencontre la compositrice et chanteuse Reina Tropical, cela donne El Hado Tropical. Une célébration lumineuse des liens, des identités, des cultures. Le duo s'est rencontré pour la première fois en juin 2024 en Caroline du Nord grâce à un ami commun et une invitation informelle à passer du temps en studio. Ce qui aurait pu être une brève session, comme il y en a beaucoup, s'est transformé en une véritable soirée de 3 jours, mêlant conversation, curiosité et prise de risque créatif. Il en résulte donc ce premier album baigné d'une douceur solaire en sélection FIP ce mois-ci. El Hado Tropical, si on traduit, signifie glace aux saveurs tropicales. Quand même le

Même le ciel, même l'ombre tombée des branches sur les cimes des mousses tendres, même les mots et les regards bien accordés. Ce poème de Paul Éluard, interprété à l'instant, vous l'avez

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1: Love in Outer Space de Sun Ra, l'un des morceaux que l'on pouvait retrouver aussi dans une reprise sur le très bel hommage aux musiciens qu'avait orchestré Thomas de Pourquery en 2014 avec ses musiciens de Supersonic. Si Sun Ra n'est plus, le Sun Ra Orchestra continue de briller sur la planète jazz. Ils étaient au festival Marseille Jazz des 5 continents hier soir. Si vous les avez ratés, c'est dommage parce qu'ils n'ont pas de concert en France en prévision. Bah ouais, qu'est-ce que vous voulez qu'on vous dise? On n'a pas que des bonnes nouvelles non plus. Enfin, si la bonne nouvelle, c'est que vous êtes sur FIP avec de la bonne musique et des voix presque toujours gentilles.

73%, c'est le nombre de Français qui déclarent chanter dans leur voiture, sur la route des vacances. National 7 ou route 66, donnez donc de la voix avec FIP sans claquer dans les mains. On laisse les mains évidemment sur le volant. On en profite pour vous rappeler quelques règles de base en ces temps de canicule. On essaie de prendre les voitures aux heures les plus fraîches, on essaye vraiment. On fait plus de pauses pour boire de l'eau et pour se rafraîchir. On ne laisse jamais les enfants seuls dans la voiture à l'arrêt, même pour quelques minutes. On leur donne souvent à boire, on protège leurs fenêtres et leurs sièges du soleil et de la chaleur. Voilà, tout ira bien, on pense à vous. Allez, les vacances, c'est dans pas longtemps.

Musicale du 21 au 24 juillet, ça se rapproche pour la 7e fois. Dans le cadre de l'été en scène, MK2 installe son écran sur le parvis de la scène de l'île Seguin. Les 4 soirées seront gratuites et dédiées au cinéma et à la musique. 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Tout d'abord Elton John avec Rocketman de Dexter Fletcher le 21 juillet, puis Céline Dion avec le fameux Aline de Valérie Le Mercier le 22, Elvis Presley avec le film de Baz Luhrmann sorti en 2022 avec Austin Butler dans le rôle du King. 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

La musique comme sur des rails sur FIP avec cette petite thématique qui ne vous aura pas échappé et qui réveille en vous peut-être l'amour des trains électriques. Des petits trains, il y en a à la gare de l'Est à Paris, évidemment vous vous dites.

Mais écoutez-nous bien, il y a des petits trains à la gare de l'Est, cachés sous les voies 4 et 5, un mini-réseau souterrain en quelque sorte, constitué de plus de 600 mètres de voies, des centaines d'aiguillages, des lignes à haute tension, des chefs de gare, des voyageurs également. Ce monde miniature est entièrement fait à la main et géré par l'AFAC, l'Association française des amis des chemins de fer. C'est fou ça, et c'est nouveau ? Ouais. Pas vraiment. Ça existe depuis 1940. Elle se visite cette salle le samedi. Mais la visite se mérite car c'est souvent complet sur plusieurs semaines. On réserve sur le site de la fac.

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Alors faites attention à vos paroles, mon frère. Pas de temps à jouer comme 1995 LXC. 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

Qu'à Rennes, il y a des transats. C'est le rituel culturel de l'été rennais. Ça fait 22 ans que ça dure. Dès que les grandes vacances commencent, Transat en ville déploie les chaises longues devant la mairie. Et ça commence aujourd'hui. 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Place de la mairie et le jeudi dans l'un ou l'autre parc de la ville. Les chaises longues à Rennes, c'est la preuve que lorsqu'on parle de Transat, les Bretons ne pensent pas tous à prendre la mer. 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
4: Bonsoir et bienvenue au Club Jazz à Fip, le plus puissant des ventilateurs de musique. Écoutez, on ne sait plus quoi vous dire pour vous rafraîchir. Avec nous ce soir, comme chaque samedi, le très frais Thomas Curbillon, qui nous revient du festival Marseille Jazz des 5 continents, où il est allé travailler cette semaine. Bonsoir Thomas.
5: Bonsoir Gaël Renard, vous avez quand même fait les guillemets avec les, avec les mains quand même. Hein,
4: cela dit, vous avez plus mouillé la chemise que le maillot de bain, je le sais, c'est deux jours très studio, quoique... Est-ce qu'on est studieux quand on est en studio? C'est une bonne question.
5: Très bonne question. Par rapport à la piscine, je n'ai pas dépassé le pédiluve. Hein. et effectivement, je pense que hors studio, on reste concentré, vous savez.
4: Oui,
5: c'est un... non,
4: pas
5: mais...
4: vous plaindre en plus. En tout cas, nous autres qui tenions la boutique à Paris, on a trouvé ces deux soirées formidables. Et les auditeurs aussi nous l'ont dit. On peut les réécouter, ces deux soirées en podcast, sur fip.fr et sur l'application Radio France. Mais pas tout de suite. Parce que là, tout de suite, on a une belle heure qui nous attend aussi, avec dans le cœur les cigales qu'on n'a pas d'ailleurs. Et on commence avec l'album de la semaine, Club Jazz à Fip.
5: Tout à fait. Il est signé donc du cornettiste, trompettiste, bugliste et vocaliste Médéric Collignon, qui vient donc de sortir l'album Hip Hop, tout simplement.
4: Ça c'est un jeu de mots.
5: Exactement. Le principe de cet album, c'est de mettre en musique des discours plus ou moins célèbre d'ailleurs, mais qui marque et qui vous marque toute une vie et toute votre vie, en l'occurrence celle de Médéric Collignon. Alors c'est un peu contradictoire parce que ce soir on écoute un instrumental, mais dans tout l'album est absolument incroyable. Médéric Collignon.
4: Et ici on l'entend, Médéric Collignon, qui joue de l'oiseau, comme il l'avait dit à 5 ans à son grand-père, quand pour la première fois il avait entendu la trompette de Maurice André.

0: Ouais, mais je peux le faire si tu veux. On aura...
1: Tu veux le faire sur la fin de...
0: En fait, on n'a pas le choix. On le fait sur... à la fin du Michael Leonard. 2 minutes 53.
1: Ouais,
0: 2 minutes 35. C'est plus... Elle perd sur nos voix. C'est

0: Au Club Jazz à Fip, on ne se lasse pas de Michael Leonard, le trompettiste, mais là, il y a la voix en plus du rappeur Jay Swiss. On les avait reçus en live il y a quelque temps. On vous dit ça tout à l'heure, il faudrait écouter ça sur Fip.fr.
1: Qu'on regarde sur notre agenda. Une pastèque venue de Baltimore, vous l'avez dit en même temps qu'on allait vous rafraîchir aujourd'hui. Au Club Jazz à Fip, on retrouve Watermelon par le Baltimore Jazz Collective.

0: À l'instant, au club de Zafip, c'était le Baltimore Jazz Collective avec le trompettiste Sean Jones. Enfin, c'est lui qui l'a fondé. Pour le reste, c'est vraiment un collectif dans le sens noble où chacun a son son à dire. D'ailleurs, une jolie expression à leur sujet sous la plume du journaliste Thierry de Clémenceau. C'est un jazz qui respecte son passé sans en être prisonnier.
1: Mais c'est très joli et ça leur va bien. Leurs instruments, c'est notamment le chant pour Brian Halley, c'est son nom. Elle est donc de Baltimore, hein, comme son nom l'indique, Baltimore Jazz Collective. Et elle fait aussi les claquettes qu'on entend aussi dans ce morceau.
0: Elle.
1: C'est elle, exactement. Et c'est un très beau disque. Et le morceau s'appelait Watermelon.
0: Référence sans aucun doute au Watermelon Man d'Herbie Hancock.
1: Oui, certainement, certainement. Non, mais c'est pas forcément, c'est peut-être pas forcément le cas. D'ailleurs, j'ai écouté un peu les paroles. C'est pas très très clair. En fait, je pense que c'est une référence aussi aux vendeurs peut-être de ces pastèques. Mais
0: on peut avoir plusieurs pastèques dans le jazz.
1: Exactement. Le jazz n'est pas réservé à une seule pastèque. D'où l'expression.
0: Vous n'avez pas le monopole de la pastèque.
1: Exactement.
0: Monsieur Herbie Hancock.
1: Vous avez tout à fait raison. Oui, oui, Herbie Hancock aussi. On va se fâcher. On va le disputer. Dis donc. Watermelon Man qu'on écoute ici, repris par le pianiste Albert Marquez from New York City et au départ de Barcelone, et la trompettiste Rachel Terrien qui est de Montréal. Ils enregistrent le volume 2 de leur formidable dialogue, donc ça s'appelle Dialogue
0: Tout,
1: volume 2.
0: Oh.

0: Mais quelle beauté, faut ça pour se remettre. Quelle beauté que cette chanson que vous nous avez programmée, Thomas. On ne saurait dire. Est-ce la composition de Billy Strayhorn? Est-ce les paroles de John Latouche? Est-ce la voix de Tony Bennett? Le saxophone de Stan Getz? Le piano d'Herbie Hancock? On continue?
1: Bah oui, le fait que je le programme, c'est peut-être ça aussi.
0: Ouais, en même temps.
1: Non, j'y suis pour rien.
0: On se dit qu'avec un tel casting, le miracle aurait été que ce soit raté, en fait.
1: Oui, après les Dream Team, il faut s'en méfier. Ça peut, il peut y avoir des rencontres de stars un peu, voyez, comme par exemple Simone Signoret et Jean Gabin. Non, c'est pas un bon exemple, c'est très réussi. Mais bon, vous voyez ce que je veux dire. Non, c'est vrai, vous avez raison, c'est absolument magnifique. Et Herbie Hancock est dans un rôle assez inhabituel dans ce disque accompagnateur comme ça de chanteur. Voilà. Et là, on est à la maison.
0: Bah ouais, de la grâce encore, même que c'est écrit dessus avec ce Falling Grace du guitariste Tom Ollendorf. C'est sur son album solo, volume 2, tout. Et c'est tout frais puisque c'est sorti hier.
1: Oui, exactement, c'est sorti hier. Il est à la maison, on l'entend sur certains titres même, c'est assez joli, faire quelques mètres jusqu'à la chaise et s'asseoir et on entend sa respiration. C'est très très beau et ce Falling Grace qui est composé par Steve Swallow.

0: Les clowns dansent au Club Jazz à Phipps. Les clowns dansent, c'est le titre de ce morceau d'un autre guitariste, Pierre-Jean Gaucher, sur son album Zapasati, sorti en 2021. Un album, Zapsati d'ailleurs, c'était pas Zapsati.
1: Ouais.
0: Un album où il mélangeait les esthétiques d'Eric Satie et de Frank Zappa, d'où la confusion. Un album où il invitait quelques jeunes musiciens comme le trompettiste Quentin Gomary. C'est riche d'influence, ça nous prouve que la réflexion n'empêche pas la musicalité et surtout, ben, on n'est pas très étonné qu'aujourd'hui, Pierre-Jean Gaucher nous offre un essai sur la musique, un essai écrit.
2: Oh oui, que c'est bien fait, que c'est bien écrit, cet abécédaire raisonné jazz, pop et rock. Oui, il est évidemment question de Satie et de Zappa. Il avait sorti effectivement des disques, un projet Zap Zappa, d'où ce Zap Satie. Mais il parle aussi de l'IA, de Radiohead, de streaming. Et c'est en fait ce qui est assez formidable, c'est que ça s'adresse à tout le monde. C'est-à-dire qu'on peut vouloir creuser, on peut aussi être surpris par des noms, des détails qu'il donne, et en même temps il ne s'affuble pas de choses qui seraient pas, par exemple là, comme finir sa phrase. C'est sorti chez Frémo Associés qui édite maintenant des livres absolument indispensables.

Eh oui, on y est. Le dernier des trois épisodes de Jazz Fact consacré à la compositrice, arrangeuse, chef d'orchestre et pianiste Carla Bley. Et oui, il fallait bien que ça se termine. Alors bien sûr, vous le savez, Jazz Fact, ce ne sont pas des anthologies et c'est fort possible que l'on reparle de Carla Bley à travers d'autres anecdotes, notamment sur cet orchestre que l'on entend ici, le Liberation Music Orchestra, créé par Charlie Haden en 1969, visant à dénoncer par la musique toute forme d'injustice sociale et politique. Bref, bah voilà, on en reparlera. Et les sublimes arrangements de ce Liberation Music Orchestra étaient de Carla Bley. Rappelez-vous, au début, je ne devais vous parler que d'un opéra conçu et composé par Carla Bley, puis j'ai glissé, hein. C'était trop tentant d'évoquer ses débuts de compositrice, puis celle qui a inspiré son morceau à Aida Lupino. Voici donc venu le moment de vous conter l'aventure de ce fameux Escalator Over the Hill. Et comme toute bonne histoire, il y a un début. Il y a même un jour où tout commence. Un jour de la vie de tous les jours.

Oui, pour Carl Abley, la genèse et l'idée de composer l'opéra Escalator Over the Hill lui vient quand, en juin 1967, son ami Michael Snow, figure majeure de l'art contemporain de l'après-guerre, lui fait écouter Sgt. Pepper's Lonely Hearts Club Band des Beatles. Alors naturellement, Carl Abley n'est pas étrangère à l'univers des Fab Four de Liverpool, mais là c'est un choc, en particulier cette chanson, la dernière de l'album A Day in the Life. Blay est tout de suite subjugué par la densité, l'audace et l'architecture musicale de ce morceau. Et c'est aussi ça que Michael Snow veut faire entendre à son ami. Car, dit-il, depuis sa sortie quelques jours plus tôt, ce disque est celui qu'écoute beaucoup d'artistes plasticiens, ces mêmes artistes qui préféraient jusque-là le jazz avant-garde à la pop. L'idée d'un disque où chaque chanson résonne avec la précédente et même parfois s'enchaîne pour créer une unité, une œuvre plutôt qu'une série de titres les uns après les autres, eh bien cette idée plaît beaucoup à Carl Abley, un projet de plus grande ampleur, qui plus est en big band. Commence alors une période de réflexion, d'élaboration, notamment avec l'orchestre qu'elle avait créé 2 ans plus tôt avec son mari de l'époque, le trompettiste Michael Mentler. Ils ont appelé ça le Jazz Composers Orchestra. À partir de 67, c'est comme si plusieurs albums allaient non pas servir de brouillon, mais plutôt d'entraînement et un entraînement de luxe avant la phase finale. Parmi ces disques, celui de Gary Burton, A Genuine Tongue Funeral.

Les arrangements jazz de Carla Bley rencontrent les rythmes de la pop ici et du rock dans ce disque de Gary Burton. Les mois passent, l'élaboration ou même la gestation, pourrait-on dire, continue. Mais c'est un poème qui va changer la donne. Detective Writer Daughter de l'américain Paul Haynes. Celui-ci et une série d'autres poèmes qu'il va lui envoyer vont donner à Bley l'envie de mettre des paroles sur sa musique, chose qu'elle n'a pas fait depuis l'enfance. Le projet est

0: Escalator Over the Hill se dessine de plus en plus, mais il est dur à mettre en place et à financer car elle enregistre des artistes dans tous les coins du monde et ça coûte cher, très cher. Alors elle demande de l'aide, de l'argent, oui, à Yoko Ono, ou Pete Townsend même, mais le plus souvent, elle n'a aucune réponse. Un donateur va alors dépenser 15 000 $ et permettre de lancer enfin la réalisation de cet opéra. En fait, ce fameux bienfaiteur, un scientifique du nom de Sheridan Smith, va faire plus que de donner de l'argent, il va proposer un nom alternatif au terme « opéra », quelque chose de plus complexe qui pourrait mieux convenir à l'univers de Carla Bley. Il propose « Chronotransduction ». Et c'est ainsi que sur la pochette de l'album qui paraît en 1971, on peut lire « Escalator Over the Hill, A Chronotransduction by Carla Bley and Paul Haynes ». L'actrice Viva, une proche de Warhol, sert de narratrice. On y entend aussi les chanteuses Linda Ronstadt, Jan Lee et même la voix de l'anglais Jack Bruce. Vous savez, c'est le bassiste du groupe Cream avec Eric Clapton. Écoutez, dans ce très précieux document extrait des séances en studio, comment Carla Bley lui dit de faire comme il veut et même de ne pas écouter ses conseils.
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0: Après cette anecdote sur Carla Bley que vous pouvez retrouver en podcast au rayon Jazz Fact sur phi.fr, on va garder le B des Beatles, on va ajouter le B de Basie. Nous voici avec le Penny Lane, repris par l'orchestre de Monsieur le Comte.
1: Tout à fait, parmi les deux disques qu'il a fait consacrés au répertoire des Beatles, soyez à cette version magnifique de Penny Lane.

0: Au club des Affiches pour en écouter Strawberry Fields Forever, enregistré par les Beatles en 66 sur un 45 tours avec Penny Lane, d'ailleurs en amorce de l'album Sgt Pepper's qui sortira 3 ou 4 mois plus tard. Et cette version de d'Odetta qui n'est pas très très connue. Hein.
1: Ah non, qui n'est pas connue du tout d'ailleurs cette version. Non mais vous avez tout à fait raison, elle est difficile à trouver, elle était notre base... notre discothèque, vous savez, de Radio France, mais elle n'est pas si facile que ça à trouver. Et c'est un album de 67 sur Verve et c'est magnifique. Elle est décédée en 2008, donc cette voix considérée souvent comme la voix de la lutte pour les droits civiques américains et que Bob Dylan considérait, hein, je
0: vraiment,
1: crois,
0: ouais, disait ça. Il disait qu'il l'avait beaucoup influencé. Qu'est-ce qu'on écoute ici ?
1: Oui, on se dit, mais alors, mais pourquoi ? Mais je ne comprends pas le principe. En fait, cette chanteuse, cette pianiste, pardon, anglaise, Mrs. Mills, qui était au départ, qui tapait à la machine, c'était sa spécialité, elle était secrétaire, et elle jouait sa spécialité, attention, je dis ça sans... Voilà, elle était connue pour ses dons et son travail de machine à écrire. Et donc, du coup, le soir, elle jouait le piano honky-tonk. Et ce piano s'est retrouvé à Abbey Road et la plupart des Beatles et des disques des Beatles ont enregistré sur ce piano.
0: Mon petit doigt me dit qu'un jour ça fera un jazz fact. Ça.

0: Love and Marriage, arrangé par Mrs. Mills avec ce petit clin d'œil au début et à la fin qui vous aura pas échappé. Chanson chantée, évidemment, on l'a pas dit, par Frank Sinatra en son temps. On continue de parler de mariage, puisque faïence, c'est ce qu'on s'offre pour les 9 ans de mariage, figurez-vous,
1: bah,
0: Thomas.
1: Donc, c'est fou.
0: Faïence, c'est aussi le titre de ce morceau de Gilda Squarnette.
1: Squarneck,
0: qui est contrebassiste et qui serait breton, que je serais pas plus étonné que ça.
1: Et que même de Quimper, parce que alors vous voyez l'Odet à Quimper,
0: oui.
1: Voilà, vous avez le quartier de Locmaria,
0: oui.
1: Voilà, et il y a la faïencerie Henriot à Quimper qu'on vous encourage à visiter, qui est absolument magnifique, et vous pouvez acheter pas seulement des bols bretons, mais aussi plein d'autres choses de faïence de très très belle qualité. Bon, voilà, mais on peut aussi écouter Gilda Squarneck. Hein?
0: Sur ce titre, donc, qui s'appelle Faïence.
1: Avec notamment Alain Jean-Marie.

0: Elle est bien jolie, la faïence de Quimper. Elle était bien belle aussi, cette faïence signée Gilda Squarnet Quintet.
1: Squarnet avec effectivement...
0: Il y a trop de que. Pourtant, non, pour une bretonne, j'ai un peu honte, mais je n'arrive pas.
1: Non, pas du tout, je me permets, parce que je sais qu'en plus, vous aimez la Bretagne, et c'est le mot qu'on puisse dire, Gaëlle, et Gilda Squarnec, notamment avec Peter King, parce que c'est important, parce qu'en écoutant le morceau, on se dit, Peter King au saxophone alto, Jean Toussaint au saxophone ténor, Alain Jean-Marie au piano, et Tony Rapson à la batterie, puisque c'est vraiment un sacré morceau.
0: C'était enregistré en 1995. On dépasse un peu.
1: Oui.
0: Voilà, c'est l'été, on dépasse.
1: Mais oui, mais puis on va remercier.
0: On va remercier. Oh, on va vous, déjà vous, Thomas Corbillon, d'être venu.
1: Même si je n'ai pas terminé toutes mes phrases.
0: Oui, bon, on les aura la semaine prochaine, la fin des phrases de Thomas Corbillon.
1: C'est un classique.
0: Denis Soula, il n'y a rien qui passe là. Denis Soula était à la réalisation ce soir et Raphaël Flotté à la technique et au mix.

0: On va retrouver Kenza Naïmi, mais pas tout de suite, puisque vous nous avez encore un petit morceau de Derrière les Fagots.
1: Eh oui, oui, tout à fait. Norman Mapp, chanteur trop méconnu, qui a fait une poignée d'albums. C'est un bonheur total. Il a été repéré notamment par Dinah Washington dans une boîte de nuit à Harlem. On l'écoute dans ce morceau Free Spirits, et on a réussi à le dire, Norman Mapp, au club Jazz à Fip. Bonne soirée à toutes et tous.

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On la connaît celle-là, c'est un classique d'un musicien virtuose toujours porté par le swing. 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

Programmation d'une beauté exceptionnelle en ce samedi soir sur FIP. Juste avant, c'était Maria Bethânia, l'une des plus grandes voix du Brésil. Elle a un timbre puissant, hein, vous l'avez entendu, elle fait un son incroyable, elle a un sens de l'interprétation hors du commun. Et elle a marqué la musique brésilienne pendant plus de 50 ans, entre poésie, émotion, tradition. C'était Maria Bethânia et c'est devenu une véritable icône de la culture brésilienne. Et c'est pour ça qu'on l'écoutait sur FIP.

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1: La remise du prix Joséphine, c'est à l'Olympia à la rentrée le 30 septembre et comme l'année dernière, la cérémonie qui récompense les meilleurs albums de l'année sera ouverte au public. La billetterie est d'ores et déjà en ligne sur le site de l'Olympia et parmi les quarantaines d'albums présélectionnés, le jury en a choisi 10. Les 10 chanteurs, chanteuses, groupes qui les ont réalisés seront présents fin septembre sur la scène mythique du 9e arrondissement de Paris pour chanter donc quelques titres. Alors qui du collectif 15-15 d'Opi ou encore de Gilda, Camille Mbé, Lin Lin succédera à Okelou et Théodora. 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

Classique du Rocksteady, juste avant c'était Something de Phyllis Dillon, sorti au début des années 70, hein. C'est une reprise de la chanson de George Harrison, mais entre les mains de la grande voix jamaïcaine, bah, le morceau, si j'espère que vous êtes d'accord avec moi, il prend une toute autre couleur et valeur aussi, hein, parce qu'avec son interprétation tout en douceur, portée par les légendaires musiciens de Studio One et du producteur Duke Reed, Phyllis Dillon, elle transforme ce classique des Beatles en une merveille de soul caribéen. Et oui, des fois, ne me tapez pas, hein, mais des fois, la reprise est mieux que l'original.

Allez, du beau monde pour finir cette heure ensemble sur FIP. On aura juste après le Wu-Tang Clan, Blic Bassi, The Note Twist et avec l'appli Radio France, retrouvez FIP en direct et toutes nos web radios du jazz, du rock, de l'électro, du groove. 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Bon samedi soir à tous et à toutes.

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